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Amis d'enfance, que vous connaissez bien, et qui va venir me rejoindre ici pour chanter cette chanson avec moi.

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